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1: Bonjour à tous, la future cité judiciaire de Cayenne sort de terre. Ouverture prévue début 2028. 89 millions d'euros investis dans ce projet. Il complète la future cité judiciaire de Saint-Laurent à 430 millions d'euros. Cette nouvelle infrastructure a pour ambition de regrouper une large partie de l'activité judiciaire du territoire à sa livraison, donc début 2028. Aujourd'hui, les sites sont répartis entre le Larivaud et différents lieux du centre de Cayenne. Le bâtiment réunira le tribunal judiciaire, le tribunal administratif et des archives. Le site doit accueillir 219 postes de travail. Marine Le Pen, candidate à l'élection présidentielle, annonce faite hier aux 20h de TF1. La triple candidate du RN à l'Élysée compte se pourvoir en cassation qui suspend, selon elle, le port du bracelet électronique après sa condamnation par la Cour d'appel de Paris dans l'affaire des assistants parlementaires européens du Rassemblement national. Ils sont 2677 à avoir décroché leur bac dès le premier tour cette année en Guyane. Un taux de réussite en légère progression, mais qui reste très loin derrière la moyenne nationale. Toutes voies confondues.

0: manifestations. Un petit mot de football, l'Argentine est passée toute proche de la sortie face à l'Égypte. Victoire des Argentins, 3-2. Et puis la Suisse domine la Colombie aux tirs au but et va retrouver l'Argentine en quart de finale de cette Coupe du Monde. Dans un match fermé, la Nati est parvenue à l'emporter dans la séance des tirs au but pour se hisser en quart du mondial, une première depuis 1954.
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1: Bonjour à tous, la déclaration du jour. Le cessez-le-feu avec l'Iran est terminé, affirme Donald Trump. L'armée américaine annonce des frappes sur plus de 80 cibles en Iran en réponse aux tirs contre 3 navires commerciaux dans le détroit d'Ormuz. L'Iran répond en ciblant des bases américaines au Bahreïn et au Koweït. Un sapeur-pompier volontaire de 22 ans décédé alors qu'il combattait depuis une partie de la nuit un feu de forêt en Savoie. Il luttait contre un incendie sur la commune de Planet. Il a été percuté par un bloc de pierre et tué sur le coup au petit matin. Déplacement de campagne commun ce mercredi dans la Sarthe entre Marine Le Pen et Jordan Bardella sur le marché de la Flèche. La chef de file des députés RN a annoncé hier soir sur TF1 sa candidature à l'élection présidentielle après sa condamnation en appel dans l'affaire des assistants parlementaires FN. Il reconnaît être l'auteur du site CFake spécialisé dans la diffusion de montages pornographiques utilisant les images de femmes célèbres. Cyril Bourgeois, informaticien niçois de 47 ans, condamné à 2 ans de prison, dont un ferme, sous bracelet électronique et 10 000 euros d'amende par le tribunal correctionnel de Paris pour diffusion de deepfakes pornographiques non consentis et administration de plateformes en ligne illicites. Les multiples appels à la démission peuvent-ils faire vaciller le président de la FIFA après l'affaire Balogun? Plusieurs médias, personnalités du foot, mais aussi représentants politiques exigent le départ de Gianni Infantino après la vive polémique concernant le réexamen de la suspension de l'attaquant américain sur demande express d'un certain Donald Trump. Tout va bien dans le groupe des Bleus avant le quart de finale France-Maroc demain, tout du moins c'est l'image que tentent de faire passer les communicants de l'équipe de France. Depuis le début de la compétition, les réseaux sociaux des Bleus pullulent de photos et de vidéos démontrant la bonne ambiance entre les joueurs qui n'hésitent pas régulièrement d'ailleurs à se chambrer. Et puis n'oubliez pas La Petite Maison dans la Prairie revient demain sur Netflix, une nouvelle version avec de nouveaux acteurs mais toujours des chutes dans la prairie. Voilà, c'est la fin de ce flash. Merci de l'avoir suivi.
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1: Bonjour à tous, la future cité judiciaire de Cayenne sort de terre. Ouverture prévue début 2028. 89 millions d'euros investis dans ce projet. Il complète la future cité judiciaire de Saint-Laurent à 430 millions d'euros. Cette nouvelle infrastructure a pour ambition de regrouper une large partie de l'activité judiciaire du territoire à sa livraison, donc début 2028. Aujourd'hui, les sites sont répartis entre le Larivot et différents lieux du centre de Cayenne. Le bâtiment réunira le tribunal judiciaire, le tribunal administratif et des archives. Le site doit accueillir 219 postes de travail. Marine Le Pen, candidate à l'élection présidentielle, annonce faite hier aux 20h de TF1. La triple candidate du RN à l'Élysée compte se pourvoir en cassation qui suspend selon elle le port du bracelet électronique après sa condamnation par la Cour d'appel de Paris dans l'affaire des assistants parlementaires européens du Rassemblement National. Ils sont 2677 à avoir décroché leur bac dès le premier tour cette année en Guyane. Un taux de réussite en légère progression, mais qui reste très loin derrière la moyenne nationale. Toutes voies confondues, le taux de réussite s'établit cette année à 65,8% contre 65,1% en 2025. Au niveau national, le taux de réussite provisoire s'établit quant à lui à 85,5%. C'est parti, la 49e édition de Braderie se déroule du 8 au 11 juillet de 8h30 à 19h dans les rues du centre-ville de Cayenne. Si l'événement a beaucoup déçu ces dernières années, il reste un rendez-vous important pour les commerçants qui leur permet de vider les stocks tout en gagnant une meilleure visibilité. Comme chaque année, des animations musicales.

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1: Bonjour à tous, la guerre du feu, 850 pompiers toujours mobilisés dans les Pyrénées-Orientales. L'incendie autour d'Isle-sur-Tête n'est pas fixé, près de 800 pompiers restent mobilisés pour surveiller les 4900 hectares brûlés. Les évacuations commencent progressivement à être levées. De son côté, le Secours Populaire lance un appel aux dons. L'association souhaite soutenir les sinistrés en leur apportant une aide matérielle, un accompagnement dans leur démarche et un soutien moral, notamment aux familles et aux enfants. Je suis candidate à l'élection présidentielle, je ne changerai pas d'avis. Déclaration hier soir de Marine Le Pen au JT de TF1. La leader du RN a donc annoncé sa candidature à l'élection présidentielle après sa condamnation en appel dans l'affaire des assistants parlementaires européens du Rassemblement National. La Cour l'a condamné hier à 3 ans de prison, dont un en ferme sous bracelet électronique pour détournement de fonds européens au profit de son parti. Elle a annoncé hier soir un pourvoi en cassation, ce qui lui permet, selon elle, de faire campagne sans bracelet électronique. La décision suscite de vives réactions dans la classe politique depuis hier. Washington, brièvement devenue la ville la plus polluée au monde après les célébrations du 4 juillet. Près de 850 000 feux d'artifice tirés pour le 250e anniversaire des États-Unis ont provoqué un important pic de particules fines dans l'air. La qualité de l'air est revenue à la normale quelques heures plus tard, grâce notamment aux orages. La Coupe du monde de football et le miracle argentin. L'Argentine s'est qualifiée pour les quarts de finale après une incroyable remontée face à l'Égypte. Menée 2-0, les joueurs ont inscrit 3 buts en 13 minutes grâce notamment au génie Lionel Messi. En larmes à la fin de la rencontre, l'Argentine s'est finalement imposée 3-2 et va affronter la Suisse au prochain tour. La Suisse qui a battu la Colombie. La grande boucle continue sur le Tour de France. Mats Pedersen a remporté hier la victoire d'étape à Foix après une échappée disputée sous une forte chaleur. Au général, le Norvégien Thorsten Tren endosse le maillot jaune. Au programme de ce mercredi pour les cyclistes, les Pyrénées entre Lannemezan et Pau.
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1: Bonjour à tous, la future cité judiciaire de Cayenne sort de terre. Ouverture prévue début 2028. 89 millions d'euros investis dans ce projet. Il complète la future cité judiciaire de Saint-Laurent à 430 millions d'euros. Cette nouvelle infrastructure a pour ambition de regrouper une large partie de l'activité judiciaire du territoire à sa livraison, donc début 2028. Aujourd'hui, les sites sont répartis entre le Larivot et différents lieux du centre de Cayenne. Le bâtiment réunira le tribunal judiciaire, le tribunal administratif et des archives, le site

0: 3% contre 65,1% en 2025. Au niveau national, le taux de réussite provisoire s'établit quant à lui à 85,5%. C'est parti, la 49e édition de Braderie se déroule du 8 au 11 juillet de 8h30 à 19h dans les rues du centre-ville de Cayenne. Si l'événement a beaucoup déçu ces dernières années, il reste un rendez-vous important pour les commerçants qui leur permet de vider les stocks tout en gagnant une meilleure visibilité. Comme chaque année, des animations musicales et des stands d'artistes viennent animer les rues du centre-ville pendant ces 4 jours de manifestation. Un petit mot de football, l'Argentine est passée toute proche de la sortie face à l'Égypte. Victoire des Argentins, 3-2. Et puis la Suisse domine la Colombie aux tirs au but et va retrouver l'Argentine en quart de finale de cette Coupe du Monde. Dans un match fermé, la Nati est parvenue à l'emporter dans la séance des tirs au but pour se hisser en quart du mondial, une première depuis 1954.
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1: Bonjour à tous, Système D, les usagers du réseau Sud-Lib vont devoir trouver des solutions alternatives demain. Faute de carburant, conséquence de difficultés financières liées à des impayés de Martinique Transport, aucun bus ne circulera donc demain dans le sud de l'île. Cette situation exaspère les voyageurs. Constat sans appel, selon le rapport annuel 2025-2026 de l'Observatoire des tarifs bancaires de l'IEDOM, les clients des départements d'outre-mer continuent de payer davantage que ceux de l'Hexagone pour la plupart des services bancaires courants. L'Union européenne demande aux pays de la Caraïbe de supprimer les programmes de citoyenneté par investissement. D'ici juin 2028, la Commission européenne va suspendre l'accès sans visa aux pays membres de l'OECS, État de la Caraïbe de l'Est, s'ils refusent de mettre fin au programme de citoyenneté par investissement permettant aux étrangers d'obtenir des passeports en échange des investissements. Marine Le Pen a annoncé aux 20h de TF1 sa candidature à l'élection présidentielle malgré sa condamnation pour détournement de fonds, contre laquelle elle entend se pourvoir en cassation pour suspendre les effets de cette décision et ainsi faire campagne sans bracelet électronique. Cannabis, cocaïne, crack, trois hommes poursuivis dans une affaire de trafic de stupéfiants à Baïf. Après plus d'un an d'enquête, trois hommes soupçonnés d'avoir participé à un trafic de drogue à Baïf ont été interpellés fin juin. Deux ont été placés en détention provisoire et ils seront jugés début août. Moins d'une semaine après le double homicide de Capesterbello, une nouvelle fusillade meurtrière s'est produite dans la nuit de dimanche à lundi. Aux Abîmes, un homme âgé de 39 ans a été tué et une jeune femme légèrement blessée. Une enquête est en cours. Cinq ans après l'assassinat de Jovenel Moïse, la justice haïtienne toujours dans l'impasse. Le 7 juillet marque les 5 ans de l'assassinat du président haïtien Jovenel Moïse. Malgré des dizaines d'arrestations et plusieurs procédures ouvertes en Haïti et aux États-Unis, les circonstances exactes du crime et l'identité des commanditaires restent entourées de nombreuses zones d'ombre. Le bilan du double séisme du 24 juin au Venezuela s'élève désormais à 3685 morts, selon un communiqué diffusé par le gouvernement. Le précédent bilan était de 3535 victimes. Le courant revient progressivement à Cuba après une nouvelle panne générale, la troisième en moins de 6 mois sur l'île, aux prises avec un blocus pétrolier des USA. 10 provinces, dont celle de La Havane, sur les 15 que compte le pays, sont désormais reconnectées au réseau électrique, mais la faible production ne signifie pas le rétablissement du courant dans tous les foyers. Le taux d'admis à l'issue du premier groupe d'épreuves du bac général en Martinique est de 90%, de 75% pour le bac technologique et de 83,4% pour le bac professionnel. Pour l'ensemble des voies, le taux d'admis à l'issue du premier groupe atteint 84,6%. Il est en hausse de 2,6 points par rapport à celui de juin 2025, selon le rectorat. La famille de Gertrude Michely devait organiser hier sa veillée funèbre aux Abîmes. À l'arrivée du cercueil, les proches constatent que la défunte présentée n'est pas leur mère. Après des vérifications auprès des pompes funèbres des îles, ils découvrent que Gertrude Michely avait été inhumée par erreur le 1er juillet dans la sépulture prévue pour une autre défunte. Une exhumation a été réalisée en fin de journée au cimetière des Abîmes. La Banque centrale des Caraïbes orientales va mettre en circulation à partir de 2027 une nouvelle série de billets à l'effigie de personnalités régionales. Le champion olympique grenadien Kirani James va figurer sur le billet de 5 dollars des Caraïbes orientales. Le Tour cycliste de Martinique 2026, cinquième étape aujourd'hui, Lorraine-Sainte-Marie. Les routes du nord, du centre et du sud sont au programme donc de cette cinquième étape ce mercredi. Les coureurs ont 120 km à parcourir. Voilà, c'est la fin de ce flash. Merci de l'avoir suivi.

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1: 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L'isolement, la surcharge mentale, des troubles de sommeil, ou une mauvaise posture, ou la difficulté à se déconnecter, peuvent apparaître progressivement, surtout quand les limites entre vie professionnelle et vie personnelle deviennent floues.
0: Quels sont les signes qui doivent alerter?
1: 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Ce sont souvent des signaux précoces dans des équilibres liés au télétravail.
0: Comment prévenir ces risques au quotidien?
1: Je dirais que l'idéal, c'est le mode hybride, une alternance entre le télétravail et le travail en présentiel, surtout pour maintenir le lien social. Il est important d'avoir un espace de travail adapté, de faire des pauses régulières, de bouger dans la journée et de respecter les horaires de travail pour préserver le droit à la déconnexion. L'SPSTG accompagne aussi les entreprises et les salariés pour améliorer l'organisation du télétravail et prévenir les risques physiques et psychologiques associés.
0: Je dis prévention.
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1: Bonsoir à tous. Il est mort en intervention. Laurent Nunez a annoncé la mort d'un sapeur-pompier volontaire de 22 ans lors d'un feu de forêt en Savoie aujourd'hui. Selon le ministre de l'Intérieur, le jeune soldat du feu combattait depuis une partie de la nuit un feu de forêt en Savoie. Sur X, il dit adresser ses pensées les plus sincères à sa famille, à ses proches et à l'ensemble de ses camarades sapeurs-pompiers. Marine Le Pen et Jordan Bardella en déplacement à la Flèche dans la Sarthe aujourd'hui, au lendemain de la condamnation en appel de la chef de file des députés RN. Celle-ci a annoncé sur TF1 sa candidature à l'élection présidentielle après avoir été une nouvelle fois reconnue coupable de détournement de fonds publics dans l'affaire des assistants parlementaires européens du FN. Jordan Bardella a assuré aujourd'hui se réjouir que Marine Le Pen puisse porter les couleurs du parti à la présidentielle et promis que les deux leaders du RN continueraient à travailler naturellement main dans la main. Il a assuré n'éprouver ni soulagement ni déception de ne pas être le candidat du Rassemblement National à l'élection présidentielle. 6 femmes ont déposé plainte pour viol et agression sexuelle contre un ostéopathe de Bassoussari dans les Pyrénées-Atlantiques qui a été placé en garde à vue. Ce sont des patientes qui ont déposé plainte contre cet ostéopathe kinésiologue, ancien joueur de rugby et ancien élu d'opposition Front National à Nice. Plusieurs personnes ont été blessées dans un établissement scolaire du secondaire à Chongon en Bavière. Un suspect a été arrêté selon la police qui n'a pas donné plus de précisions sur la nature de l'incident. Et puis la guerre peut-elle reprendre au sommet de l'OTAN à Ankara en Turquie aujourd'hui? Donald Trump a évoqué la possibilité de frapper fort l'Iran ce soir. Hier soir, les États-Unis ont frappé l'Iran, expliquant répondre à des tirs contre des navires commerciaux dans le détroit d'Ormuz. Et Téhéran a répliqué contre des bases américaines au Bahreïn et au Koweït. Plus tôt aujourd'hui, le président des États-Unis a semblé enterrer le cessez-le-feu. En ce qui me concerne, c'est terminé. C'est simplement une perte de temps de négocier avec eux. Ce sont des menteurs. C'est ce qu'a affirmé Donald Trump, qualifiant l'Iran de pays malade. Un peu plus tôt, la diplomatie iranienne avait dénoncé une violation flagrante du mémorandum visant à mettre fin à la guerre. C'est la fin de cette édition. Merci de l'avoir suivi.

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1: Bonjour à tous, Amana. Le buste d'Anne-Marie Javoué ne tourne plus le dos à l'histoire. La municipalité a fait réorienter le buste de la fondatrice de la commune afin qu'il fasse face au fleuve et à l'église Saint-Joseph, retrouvant ainsi son orientation historique. Cette décision répond à une demande exprimée depuis maintenant plusieurs années par des habitants. 37 mules interpellées et plus de 45 kilos de cocaïne saisies au mois de juin à l'aéroport Félix Éboué. Information communiquée par la police nationale de Guyane. Pour les autorités, cette saisie représente une perte de plus de 2,9 millions d'euros pour les réseaux de trafiquants. Marine Le Pen, candidate à l'élection présidentielle, la Cour d'appel de Paris confirme sa condamnation dans l'affaire des assistants parlementaires européens de son parti, mais réduit sa peine d'inéligibilité. Ils sont 2677 à avoir décroché leur bac dès le premier tour cette année en Guyane. Un taux de réussite en légère progression, mais qui reste très loin derrière la moyenne nationale. Toutes voies confondues, le taux de réussite s'est établi à 65,8%. Contre 65,1% en 2025. Au niveau national, le taux de réussite provisoire s'établit à 85,5%. La collectivité territoriale de Guyane a réuni hier ses agents de l'Ouest à Saint-Laurent pour un village dédié à la préparation de la retraite. Objectif, eh bien, accompagner les futurs retraités au-delà des démarches administratives en abordant le bien-être, la santé et la lutte contre l'isolement futur. Le FC Guyane a organisé la deuxième édition de la Yana Cup ce week-end dans le 15e arrondissement parisien, un tournoi de football doublé d'un village culturel qui a rassemblé la communauté de la Guyane et attiré plus de 500 visiteurs autour des traditions du territoire. Et puis c'était une série culte dans les années 70 et 80, La Petite Maison dans la Prairie, version 2026, débarque jeudi sur Netflix. Charlie Ingalls, Caroline, sa femme et Laura sont de retour avec une première saison de ce remake qui nous replonge dans l'Amérique de l'Ouest du 19e siècle.

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1: Bonsoir à tous. Il est mort en intervention. Laurent Nunez a annoncé la mort d'un sapeur-pompier volontaire de 22 ans lors d'un feu de forêt en Savoie aujourd'hui. Selon le ministre de l'Intérieur, le jeune soldat du feu combattait depuis une partie de la nuit un feu de forêt en Savoie. Sur X, il dit adresser ses pensées les plus sincères à sa famille, à ses proches et à l'ensemble de ses camarades sapeurs-pompiers. Marine Le Pen et Jordan Bardella en déplacement à la Flèche dans la Sarthe aujourd'hui, au lendemain de la condamnation en appel de la chef de file des députés RN. Celle-ci a annoncé sur TF1 sa candidature à l'élection présidentielle après avoir été une nouvelle fois reconnue coupable de détournement de fonds publics dans l'affaire des assistants parlementaires européens du FN. Jordan Bardella a assuré aujourd'hui se réjouir que Marine Le Pen puisse porter les couleurs du parti à la présidentielle et promis que les deux leaders du RN continueraient à travailler naturellement main dans la main. Il a assuré n'éprouver ni soulagement ni déception de ne pas être le candidat du Rassemblement National à l'élection présidentielle. 6 femmes ont déposé plainte pour viol et agression sexuelle contre un ostéopathe de Bassoussari dans les Pyrénées-Atlantiques, qui a été placé en garde à vue. Ce sont des patientes qui ont déposé plainte contre cet ostéopathe kinésiologue, ancien joueur de rugby et ancien élu d'opposition Front National à Nice. Plusieurs personnes ont été blessées dans un établissement scolaire du secondaire à Chongon, Bavière. Un suspect a été arrêté selon la police, qui n'a pas donné plus de précisions sur la nature de l'incident. Et puis la guerre peut-elle reprendre au sommet de l'OTAN Ankara en Turquie aujourd'hui? Donald Trump a évoqué la possibilité de frapper fort l'Iran ce soir. Hier soir, les États-Unis ont frappé l'Iran, expliquant répondre à des tirs contre des navires commerciaux dans le détroit d'Ormuz. Et Téhéran a répliqué contre des bases américaines au Bahreïn ou au Koweït. Plus tôt aujourd'hui, le président des États-Unis a semblé enterrer le cessez-le-feu. En ce qui me concerne, c'est terminé. C'est simplement une perte de temps de négocier avec eux. Ce sont des menteurs. C'est ce qu'a affirmé Donald Trump, qualifiant l'Iran de pays malade. Un peu plus tôt, la diplomatie iranienne avait dénoncé une violation flagrante du mémorandum visant à mettre fin à la guerre. C'est la fin de cette édition. Merci de l'avoir suivi.

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Bonjour à tous, Système D, les usagers du réseau Sud Lib vont devoir trouver des solutions alternatives demain. Faute de carburant, conséquence de difficultés financières liées à des impayés de Martinique Transport, aucun bus ne circulera donc demain dans le sud de l'île. Cette situation exaspère les voyageurs. Constat sans appel, selon le rapport annuel 2025-2026 de l'Observatoire des tarifs bancaires de l'IEDOM, les clients des départements d'outre-mer continuent de payer davantage que ceux de l'Hexagone pour la plupart des services bancaires courants. L'Union européenne demande aux pays de la Caraïbe de supprimer les programmes de citoyenneté par investissement. D'ici juin 2028, la Commission européenne va suspendre l'accès sans visa aux pays membres de l'OECS, État de la Caraïbe de l'Est, s'ils refusent de mettre fin au programme de citoyenneté par investissement permettant aux étrangers d'obtenir des passeports en échange des investissements. Marine Le Pen a annoncé aux 20h de TF1 sa candidature à l'élection présidentielle malgré sa condamnation pour détournement de fonds contre laquelle elle entend se pourvoir en cassation pour suspendre les effets de cette décision et ainsi faire campagne sans bracelet électronique. Cannabis, cocaïne, crack, trois hommes poursuivis dans une affaire de trafic de stupéfiants à Baïf. Après plus d'un an d'enquête, trois hommes soupçonnés d'avoir participé à un trafic de drogue à Baïf ont été interpellés fin juin. Deux ont été placés en détention provisoire et ils seront jugés début août. Moins d'une semaine après le double homicide de Capesterbello, une nouvelle fusillade meurtrière s'est produite dans la nuit de dimanche à lundi. Aux abîmes, un homme âgé de 39 ans a été tué, une jeune femme légèrement blessée. Une enquête est en cours. Cinq ans après l'assassinat de Jovenel Moïse, la justice haïtienne toujours dans l'impasse. Le 7 juillet marque les 5 ans de l'assassinat du président haïtien Jovenel Moïse. Malgré des dizaines d'arrestations et plusieurs procédures ouvertes en Haïti et aux États-Unis, les circonstances exactes du crime et l'identité des commanditaires restent entourées de nombreuses zones d'ombre. Le bilan du double séisme du 24 juin en Venezuela s'élève désormais à 3685 morts. Selon un communiqué diffusé par le gouvernement, le précédent bilan était de 3535 victimes. Le courant revient progressivement à Cuba après une nouvelle panne générale, la troisième en moins de 6 mois sur l'île, aux prises avec un blocus pétrolier des USA. 10 provinces, dont celle de La Havane, sur les 15 que compte le pays, sont désormais reconnectées au réseau électrique, mais la faible production ne signifie pas le rétablissement du courant dans tous les foyers. Le taux d'admis à l'issue du premier groupe d'épreuve du bac général en Martinique est de 90%, de 75% pour le bac technologique et de 83,4% pour le bac professionnel. Pour l'ensemble des voies, le taux d'admis à l'issue du premier groupe atteint 84,6%. Il est en hausse de 2,6 points par rapport à celui de juin 2025, selon le rectorat. La famille de Gertrude Michely devait organiser hier sa veillée funèbre aux abîmes. À l'arrivée du cercueil, les proches constatent que la défunte présentée n'est pas leur mère. Après des vérifications auprès des pompes funèbres des îles, ils découvrent que Gertrude Michely avait été inhumée par erreur le 1er juillet dans la sépulture prévue pour une autre défunte. Une exhumation a été réalisée en fin de journée au cimetière des Abîmes. La Banque Centrale des Caraïbes Orientales va mettre en circulation à partir de 2027 une nouvelle série de billets à l'effigie de personnalités régionales. Le champion olympique grenadien Kirani James va figurer sur le billet de 5 dollars des Caraïbes Orientales. Le Tour cycliste de Martinique 2026, cinquième étape aujourd'hui, Lorin-Sainte-Marie. Les routes du nord, du centre et du sud sont au programme donc de cette cinquième étape ce mercredi. Les coureurs ont 120 km à parcourir. Voilà, c'est la fin de ce flash. Merci de l'avoir suivi.

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1: Bonsoir à tous, on démarre côté football, direction ensuite le tennis et puis du combiné nordique en fin de flash. Et on démarre avec du football, la Fédération Française de Football avait demandé à la FIFA que l'avertissement reçu par Michael Olise contre le Paraguay soit retiré, mais ses arguments n'ont pas été entendus. On a reçu une décision de la FIFA comme quoi il était maintenu, a annoncé Didier Deschamps lors de la conférence de presse des Bleus avant le match face au Maroc demain. Si Michael Olise reçoit un autre carton jaune contre le Maroc, il sera suspendu lors d'une éventuelle demi-finale. Bradley Barcola et Manu Koné sont dans le même cas de figure. La FIFA a décidé de désigner l'Argentin Facundo Tello, qui sera assisté de deux de ses compatriotes pour diriger ce match des Bleus face au Lion de l'Atlas. En conférence de presse, Didier Deschamps a voulu couper court aujourd'hui à toute éventuelle polémique concernant la désignation de cet arbitre argentin, en affirmant lui faire confiance et qu'il n'était pas un adversaire. Fin de déclaration. Côté tennis, 1h09, pas une de plus, c'est le temps qu'il a fallu à l'Ukrainienne Marta Kostyuk pour valider son billet pour le dernier carré du tournoi du Grand Chelem britannique face à l'Italienne Jasmine Paolini. La récente demi-finaliste à Roland-Garros n'a pas fait dans le détail, 6-3, 6-2. Elle a montré qu'elle était sur une pente ascendante et qu'elle va vivre son premier affrontement à ce stade de la compétition à Wimbledon. Tout en puissance, à l'image de certains retours de service dévastateurs toujours en contrôle, Kostyuk peut légitimement rêver d'atteindre la finale avec un tel niveau de jeu. Et puis du combiné nordique, c'est une page d'histoire qui se tourne. Le Comité international olympique a annoncé ce mardi retirer le combiné nordique du programme olympique dès les prochains Jeux d'hiver de 2030 au profit du freeride et du patinage synchronisé. La discipline avait intégré le programme olympique dès la première édition des Jeux d'hiver à Chamonix en 1924. Une décision qui ne passe pas auprès des membres de la discipline, où la déception est grande. C'est la fin de CNews Sport. Très bonne soirée, ciao, bye.

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